0: T'as des séries Wyclef qui a parlé avec nous. Pourquoi est-ce que nous sommes dans la zone, non, man? Ah, où est-ce que nous sommes? Lorraine, où
1: est-ce? Bonsoir.
0: Bonsoir. Qui va bien que nous avons parlé là? Réfugiez dans la zone, attendez. Attention.
2: Son las 4:51.